Le groupe qui est dirigé par Gordon Anderson. Voilà, le groupe Exile One.

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